0: Ouais, c'est sûr. Bien sûr, on attend une fois plus. C'est un jour, ça va un break.
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0: Il m'a lancé du plus fort, non?
1: Grave.
0: Bravo, whisky. Ça venait, c'est vrai.

0: Ouais, c'est sans fruit.
1: Pas sec.
0: Mais bien, tu sais, ils vont venir faire un truc en arrière.
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0: Roger.

0: Merci, à vous.
1: Salut, moi.
0: Oh, je suis sur la
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0: On va ensuite.
1: Toi.
0: Tu reviendras jamais.
1: Hein?
0: Je te laisse un peu la première.
1: Allez, tu vois.
0: Six, 15, top, first one.